0: Et donc on voit très bien la poitrine, et donc on voit très bien que c'est un
1: homme. Ah bon, c'est pas
0: juste. Et juste à côté du colosse, il y a un certain nombre de blocs déjà. Mm-hmm. Un bloc d'Apries par exemple, il y a une tête d'autres colosses. Et ensuite,
1: il y a une tête d'autres colosses.
0: Elle est haute comme ça.

0: I mean, it needed cleaning up, and it's been cleaned. And I mean, I never saw that mess of hieroglyphs. We went from one to another. And it was amazing to see the colossus, to see his nombril, because, I mean, I'd only seen him the other way up.
1: Vous avez presque
2: ça me
1: tout
2: fait
1: vu.
2: Énormément de plaisir. Et merci.
1: Et vous avez vu le dernier morceau que je vous ai montré? Le dernier, je vous ai montré le coin bien blanc.
2: Oui, oui,
1: ça,
2: oui,
1: c'est le morceau d'inscription grecque. C'est le seul petit morceau d'inscription grecque qu'on a.
2: Ça, je n'ai pas réalisé. J'ai réalisé que c'était du marbre.
1: Voilà, c'est ce que je voulais vous montrer. Par... Ah. Et ce qui est à côté, c'était
2: parce
1: le...
2: que moi, j'avais cherché
1: c'est l'obélisque
2: le marbre
1: de Séti Ier avec le
2: oui, oui, oui.
1: Avec
2: le tête comme ça. Oui, oui, oui. Très... Ça, c'est extraordinaire. Ouais.
1: Donc, mais ce qui est intéressant, c'est que c'est à peu près cette taille-là mm-hmm. et que les yeux sont, étaient rapportés comme ici.
2: Ici, il y a...
1: Mais ça, c'est ici. Les mèches. Ça, c'est, oui, les mèches. Mèches. Ça, c'est mais... les mèches.
3: En el Museo Marítimo Honor Frost facilita la tan esperada confirmación. Las dos estatuas habían estado juntas en el lugar donde Janif creía que se había hundido el faro. Las piezas del rompecabezas empiezan a encajar.
2: ¿Es que se puede aller avec... Une de vos têtes.
3: El estilo de ambas estatuas es de la época de los primeros faraones ptolemaicos, en el siglo III antes de nuestra era. Representan a Ptolomeo II, el constructor del faro, y a su esposa, Arsínoe, interpretados en el estilo egipcio como faraones divinizados. Juntos vigilaban la entrada del faro, colocados sobre enormes bloques de granito. Ahora se puede reconstruir la estructura del faro con toda garantía.

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